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1: Je vis dans une maison, face à l'océan, face aux éléments et aux saisons. Je suis dans cette maison, depuis si longtemps, un peu comme le vent à l'horizon.